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1: Bonne journée à toutes sur Oxygène Réunion, la playlist colorée. Et comme chaque jour, place à votre horoscope, les étoiles vous dévoilent les grandes tendances du moment en amour, travail et dans votre vie quotidienne. C'est maintenant.
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3: Et en ce dimanche 27 septembre, voici l'horoscope des Béliers. N'ayez qu'un objectif, donnez le meilleur de vous-même. Les Taureaux, tout va pour le mieux dans le cadre de votre travail. Les Gémeaux, votre partenaire saura apprécier votre attitude passionnée. Les Cancers, laissez vos états d'âme au vestiaire. Les Lions célibataires, votre sens de la dérision est la clé de votre succès. Vierge, un problème administratif pourrait bien retarder une rentrée d'argent. Les Balances, vous pourriez bien laisser passer votre chance. Les Scorpions, aucun problème ne se présentera à l'horizon, excepté peut-être pour une question d'ordre financier. Les Sagittaires, vos relations avec la personne qui partage votre vie sont excellentes. Capricorne, vous saurez rapidement comment réagir à une situation délicate. Les Verseaux, vous serez sûr de vous et de vos compétences. Enfin les Poissons, on vous trouvera irrésistible. Bonne journée et à demain.

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0: belle journée à tous et pour bien démarrer cette journée, prenons quelques instants pour écouter les étoiles. Oxygène Réunion vous présente votre horoscope du jour. Les 12 signes du zodiaque sont au rendez-vous avec leurs prévisions et leurs conseils. Bonne écoute.
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2: Et en ce dimanche 27 septembre, voici l'horoscope des béliers. N'ayez qu'un objectif, donnez le meilleur de vous-même. Les taureaux, tout va pour le mieux dans le cadre de votre travail. Les gémeaux, votre partenaire saura apprécier votre attitude passionnée. Les cancers, laissez vos états d'âme au vestiaire. Les lions célibataires, votre sens de la dérision est la clé de votre succès. Vierge, un problème administratif pourrait bien retarder une rentrée d'argent.

Capricorne, vous saurez rapidement comment réagir à une situation délicate. Les Verseaux, vous serez sûr de vous et de vos compétences. Enfin les Poissons, on vous trouvera irrésistible. Bonne journée et à demain.

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0: Excellent week-end et merci d'être avec nous sur Oxygène Réunion. Que vous soyez à la maison, sur la route, en balade ou en famille, nous sommes ravis de vous accompagner. Avant de retrouver votre playlist colorée, prenons quelques instants pour faire le point sur l'actualité de notre île. Voici votre flash local.
1: Bonjour à toutes et à tous, voici le flash info d'Oxygène Réunion ce dimanche 27 septembre 2026. À la une, la sécurité et la justice. Après l'homicide de l'Ermitage, le suspect âgé de 56 ans a été mis en examen et écroué pour assassinat. La victime, Angelin Bataille, avait été mortellement touché à Saint-Gilles. L'enquête se poursuit pour préciser les circonstances exactes du drame. Autre dossier judiciaire, à Saint-Leu cette fois, trois jeunes ont été interpellés dans une affaire de stupéfiants. Les enquêteurs évoquent une vingtaine de colis de haschich et une culture de cannabis en intérieur. Toujours sur le front du trafic de drogue, une filière entre l'Hexagone et la Réunion a été démantelée, avec une douzaine de mules identifiées et environ 100 000 euros de cocaïne saisie. Côté santé, vigilance maintenue.

0: Objectif, accompagner les habitants dans leurs projets de rénovation énergétique ou d'adaptation du logement avec des conseils gratuits, neutres et indépendants sur les aides disponibles. À surveiller aussi le Piton de la Fournaise. L'observatoire volcanologique signale une hausse de la sismicité sous la zone sommitale. Pas de panique, mais une attention renforcée autour du volcan. Dans l'actualité plus légère, la jeune Joy, 10 ans, originaire de La Réunion, s'est qualifiée samedi soir pour la grande finale de The Voice Kids, prévue le samedi 3 octobre. Un joli coup de projecteur pour le talent pays. Enfin, côté ciel, ambiance plutôt agréable sur Saint-Denis aujourd'hui, avec des éclaircies, quelques nuages et des températures autour de 22 à 27 degrés. Voilà pour ce flash. Restez avec Oxygène Réunion pour suivre l'actualité de l'île tout au long de la journée.
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2: Excellent week-end à toutes, où que vous soyez à La Réunion, en famille, entre amis, sur la route ou en train de préparer votre prochaine sortie, Oxygène Réunion est à vos côtés en musique. Et parce qu'une belle journée commence souvent par une bonne météo, découvrons ensemble les conditions attendues sur l'ensemble de l'île.
3: Sur Oxygène Réunion, la météo s'annonce franchement agréable ce dimanche sur l'île. Le ciel reste variable en matinée, puis le soleil prend largement le dessus dans l'après-midi. Comptez autour de 24 degrés sur le nord, jusqu'à 29 degrés localement, avec un risque de pluie très faible. L'Alizé reste modéré, près de 20 km/h vers Saint-Denis, Sainte-Marie et Sainte-Suzanne. Sortez les lunettes, gardez le sourire et belle journée lumineuse avec Oxygène Réunion.
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0: Excellente matinée à l'écoute de Oxygène Réunion, vous avez parfaitement raison. Et si les étoiles vous donnaient un petit coup de pouce pour la journée, découvrez sans plus attendre votre horoscope.
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2: Et en ce dimanche 27 septembre, voici l'horoscope des Béliers. N'ayez qu'un objectif, donnez le meilleur de vous-même. Les Taureaux, tout va pour le mieux dans le cadre de votre travail. Les Gémeaux, votre partenaire saura apprécier votre attitude passionnée. Les Cancers, laissez vos états d'âme au vestiaire. Les Lions célibataires, votre sens de la dérision est la clé de votre succès. Vierge, un problème administratif pourrait bien retarder une rentrée d'argent. Les Balances, vous pourriez bien laisser passer votre chance. Les Scorpions, aucun problème ne se présentera à l'horizon, excepté peut-être pour une question d'ordre financier. Les Sagittaires, vos relations avec la personne qui partage votre vie sont excellentes. Capricorne, vous saurez rapidement comment réagir à une situation délicate. Les Verseaux, vous serez sûr de vous et de vos compétences. Enfin les Poissons, on vous trouvera irrésistible. Bonne journée et à demain.
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0: Quel plaisir de vous retrouver en ce week-end sur Oxygène Réunion. Nous espérons que vous profitez pleinement de votre journée où que vous soyez sur notre île. Avant de poursuivre votre programmation musicale, faisons un point complet sur l'actualité locale. C'est l'heure de votre Flash Info.
1: Bonjour à toutes et à tous, voici le flash info d'Oxygène Réunion, ce dimanche 27 septembre 2026. À la une, la sécurité et la justice. Après l'homicide de l'Ermitage, le suspect âgé de 56 ans a été mis en examen et écroué pour assassinat. La victime, Angelin Bataille, avait été mortellement touché à Saint-Gilles. L'enquête se poursuit pour préciser les circonstances exactes du drame. Autre dossier judiciaire, à Saint-Leu cette fois, trois jeunes ont été interpellés dans une affaire de stupéfiants. Les enquêteurs évoquent une vingtaine de colis de haschich et une culture de cannabis en intérieur. Toujours sur le front du trafic de drogue, une filière entre l'Hexagone et La Réunion a été démantelée, avec une douzaine de mules identifiées et environ 100 000 euros de cocaïne saisie. Côté santé, vigilance maintenue. Le dernier bulletin sanitaire publié vendredi indique que l'épidémie de grippe se poursuit à La Réunion avec une circulation toujours active du virus grippe AH1N1-PDM09. Les autorités rappellent les gestes simples, se laver les mains, aérer les pièces, porter un masque en cas de symptômes et protéger les personnes fragiles. Les gastro-entérites progressent également avec une hausse des consultations, notamment chez les jeunes enfants. Dans le sud, France Rénov a tenu sa tournée au jardin de la plage à Saint-Pierre, vendredi et samedi.

0: Projecteur pour le talent pays. Enfin, côté ciel, ambiance plutôt agréable sur Saint-Denis aujourd'hui, avec des éclaircies, quelques nuages et des températures autour de 22 à 27 degrés. Voilà pour ce flash. Restez avec Oxygène Réunion pour suivre l'actualité de l'île tout au long de la journée.
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2: Très bon week-end à toutes et à tous. Si vous prévoyez une sortie en famille, un pique-nique, une balade ou une journée au bord du lagon, prenez d'abord quelques instants pour découvrir les prévisions météo.
3: Sur Oxygène Réunion, la météo s'annonce franchement agréable ce dimanche sur l'île. Le ciel reste variable en matinée, puis le soleil prend largement le dessus dans l'après-midi. Comptez autour de 24 degrés sur le nord, jusqu'à 29 degrés localement, avec un risque de pluie très faible. L'Alizé reste modéré, près de 20 km/h vers Saint-Denis, Sainte-Marie et Sainte-Suzanne. Sortez les lunettes, gardez le sourire et belle journée lumineuse avec Oxygène Réunion.
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0: Bienvenue si vous nous rejoignez dans Grand Matin Bonheur sur Oxygène Réunion. Les planètes poursuivent leur course et leur influence pourrait bien marquer votre journée. Installez-vous confortablement et retrouvez votre horoscope, votre rendez-vous quotidien avec les astres.
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2: Et en ce dimanche 27 septembre, voici l'horoscope des béliers. N'ayez qu'un objectif, donnez le meilleur de vous-même. Les taureaux, tout va pour le mieux dans le cadre de votre travail. Les gémeaux, votre partenaire saura apprécier votre attitude passionnée. Les cancers, laissez vos états d'âme au vestiaire. Les lions célibataires, votre sens de la dérision est la clé de votre succès. Vierge, un problème administratif pourrait bien retarder une rentrée d'argent. Les balances, vous pourriez bien laisser passer votre chance. Les scorpions, aucun problème ne se présentera à l'horizon, excepté peut-être pour une question d'ordre financier. Les sagittaires, vos relations avec la personne qui partage votre vie sont excellentes. Capricorne, vous saurez rapidement comment réagir à une situation délicate. Les verseaux, vous serez sûr de vous et de vos compétences. Enfin les poissons, on vous trouvera irrésistible. Bonne journée et à demain.

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2: Avant de poursuivre en musique, découvrons ensemble les principales informations qui font l'actualité de notre île. Voici votre flash local.
3: Bonjour à toutes et à tous, voici le flash info d'Oxygène Réunion ce dimanche 27 septembre 2026. À la une, la sécurité et la justice. Après l'homicide de l'Ermitage, le suspect âgé de 56 ans a été mis en examen et écroué pour assassinat. La victime, Angelin Bataille, avait été mortellement touché à Saint-Gilles. L'enquête se poursuit pour préciser les circonstances exactes du drame. Autre dossier judiciaire, à Saint-Leu cette fois, trois jeunes ont été interpellés dans une affaire de stupéfiants. Les enquêteurs évoquent une vingtaine de colis de haschich et une culture de cannabis en intérieur. Toujours sur le front du trafic de drogue, une filière entre l'Hexagone et La Réunion a été démantelée, avec une douzaine de mules identifiées et environ 100 000 euros de cocaïne saisie. Côté santé, vigilance maintenue. Le dernier bulletin sanitaire publié vendredi indique que l'épidémie de grippe se poursuit à La Réunion avec une circulation toujours active du virus grippe AH1N1-PDM09. Les autorités rappellent les gestes simples, se laver les mains, aérer les pièces, porter un masque en cas de symptômes et protéger les personnes fragiles. Les gastro-entérites progressent également avec une hausse des consultations, notamment chez les jeunes enfants. Dans le sud, France Rénov' a tenu sa tournée au jardin de la plage à Saint-Pierre, vendredi et samedi. Objectif ? Accompagner les habitants dans leurs projets de rénovation énergétique ou d'adaptation du logement avec des conseils gratuits, neutres et indépendants sur les aides disponibles. À surveiller aussi le piton de la Fournaise. L'observatoire volcanologique signale une hausse de la sismicité sous la zone sommitale. Pas de panique, mais une attention renforcée autour du volcan. Dans l'actualité plus légère, la jeune Joy, 10 ans, originaire de La Réunion, s'est qualifiée samedi soir pour la grande finale de The Voice Kids, prévue le samedi 3 octobre. Un joli coup de projecteur pour le talent pays. Enfin, côté ciel, ambiance plutôt agréable sur Saint-Denis aujourd'hui, avec des éclaircies, quelques nuages et des températures autour de 22 à 27 degrés. Voilà pour ce flash. Restez avec Oxygène Réunion pour suivre l'actualité de l'île tout au long de la journée.
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2: Très bon week-end à toutes. Merci d'avoir choisi

0: très faible. La Lysée reste modérée, près de 20 km/h vers Saint-Denis, Sainte-Marie et Sainte-Suzanne. Sortez les lunettes, gardez le sourire et belle journée lumineuse avec Oxygène Réunion.
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1: Il est l'heure de retrouver votre rendez-vous avec les astres sur Oxygène Réunion. Amour, chance, travail et énergie, découvrez les prévisions de votre signe et commencez la journée sous les meilleurs auspices.
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3: Et en ce dimanche 27 septembre, voici l'horoscope des béliers. N'ayez qu'un objectif, donnez le meilleur de vous-même. Les taureaux, tout va pour le mieux dans le cadre de votre travail. Les gémeaux, votre partenaire saura apprécier votre attitude passionnée. Les cancers, laissez vos états d'âme au vestiaire. Les lions célibataires, votre sens de la dérision est la clé de votre succès. Vierge, un problème administratif pourrait bien retarder une rentrée d'argent. Les balances, vous pourriez bien laisser passer votre chance. Les scorpions, aucun problème ne se présentera à l'horizon, excepté peut-être pour une question d'ordre financier. Les sagittaires, vos relations avec la personne qui partage votre vie sont excellentes. Capricorne, vous saurez rapidement comment réagir à une situation délicate. Les verseaux, vous serez sûr de vous et de vos compétences. Enfin les poissons, on vous trouvera irrésistible. Bonne journée et à demain.
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0: Vous écoutez Oxygène Réunion, la playlist colorée. Merci de vivre ce week-end en notre compagnie. Entre vos plus grands souvenirs musicaux et les nouveautés qui vous font vibrer, prenons quelques instants pour rester informés. Voici votre flash local avec les principales informations de la Réunion.
1: Bonjour à toutes et à tous, voici le flash info d'Oxygène Réunion ce dimanche 27 septembre 2026. À la une, la sécurité et la justice. Après l'homicide de l'Ermitage, le suspect âgé de 56 ans a été mis en examen et écroué pour assassinat. La victime, Angelin Bataille, avait été mortellement touché à Saint-Gilles. L'enquête se poursuit pour préciser les circonstances exactes du drame. Autre dossier judiciaire, à Saint-Leu cette fois, trois jeunes ont été interpellés dans une affaire de stupéfiants. Les enquêteurs évoquent une vingtaine de colis de haschich et une culture de cannabis en intérieur. Toujours sur le front du trafic de drogue, une filière entre l'Hexagone et la Réunion a été démantelée, avec une douzaine de mules identifiées et environ 100 000 euros de cocaïne saisie. Côté santé, vigilance maintenue. Le dernier bulletin sanitaire publié vendredi indique que l'épidémie de grippe se poursuit à la Réunion avec une circulation toujours active du virus grippe AH1N1-PDM09. Les autorités rappellent les gestes simples, se laver les mains, aérer les pièces, porter un masque en cas de symptômes et protéger les personnes fragiles. Les gastro-entérites progressent également avec une hausse des consultations, notamment chez les jeunes enfants. Dans le sud, France Rénov' a tenu sa tournée au jardin de la plage à Saint-Pierre, vendredi et samedi. Objectif ?

0: talent pays. Enfin, côté ciel, ambiance plutôt agréable sur Saint-Denis aujourd'hui, avec des éclaircies, quelques nuages et des températures autour de 22 à 27 degrés. Voilà pour ce flash. Restez avec Oxygène Réunion pour suivre l'actualité de l'île tout au long de la journée.
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3: On espère que votre week-end se passe à merveille, que vous ayez prévu une journée à la plage, une randonnée dans les hauts, un barbecue ou tout simplement un moment de détente. Un petit coup d'œil à la météo est toujours utile. Voici les prévisions pour les prochaines heures.
2: Sur Oxygène Réunion, la météo s'annonce franchement agréable ce dimanche sur l'île. Le ciel reste variable en matinée, puis le soleil prend largement le dessus dans l'après-midi. Comptez autour de 24 degrés sur le nord, jusqu'à 29 degrés localement, avec un risque de pluie très faible. L'Alizé reste modéré, près de 20 km/h vers Saint-Denis, Sainte-Marie et Sainte-Suzanne. Sortez les lunettes, gardez le sourire et belle journée lumineuse avec Oxygène Réunion.
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0: Comme chaque jour, Oxygène Réunion vous propose un instant consacré aux astres. Amour, finance, travail, énergie et bien-être, préparez-vous à découvrir votre horoscope signe par signe. Bonne écoute.
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2: Et en ce dimanche 27 septembre, voici l'horoscope des Béliers. N'ayez qu'un objectif, donnez le meilleur de vous-même. Les Taureaux, tout va pour le mieux dans le cadre de votre travail. Les Gémeaux, votre partenaire saura apprécier votre attitude passionnée. Les Cancers, laissez vos états d'âme au vestiaire. Les Lions célibataires, votre sens de la dérision est la clé de votre succès. Vierge, un problème administratif pourrait bien retarder une rentrée d'argent. Les Balances, vous pourriez bien laisser passer votre chance. Les Scorpions, aucun problème ne se présentera à l'horizon, excepté peut-être pour une question d'ordre financier. Les Sagittaires, vos relations avec la personne qui partage votre vie sont excellentes. Capricorne, vous saurez rapidement comment réagir à une situation délicate. Les Verseaux, vous serez sûr de vous et de vos compétences. Enfin les Poissons, on vous trouvera irrésistible. Bonne journée et à demain.

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1: Et ce dimanche 27 septembre, le tiercé quarté Quintet Plus aura lieu à 15h15 sur l'hippodrome de Vincennes. Une épreuve de trot attelé, 2700 mètres à parcourir pour les 15 partants du Grand Prix du Portugal. Les 5 chevaux à noter pour la base, le 12 Jet Express, le 3 Iguane de Caponnet, le 4 Colbert WF, le 8 Omarland, le 2 Dayak. On complète cette combinaison avec le 6 Gaz d'Ocagne, le 11 Iron du Gers et le 15 Gims du Plessis. Notez le 12, le 3 le 4, le 8, le 2, le 6, le 11 et le 15. Le jeu simple avec le 12 gagnant, le 3 et le 4 remplacés. 12, 3, 4, 8, 2, 6, 11 et 15. Bonne chance et à demain.
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0: Et ce dimanche 27 septembre, le tiers écarté Quintet Plus aura lieu à 15h15 sur l'hippodrome de Vincennes. Une épreuve de trot attelé, 2700 mètres à parcourir pour les 15 partants du Grand Prix du Portugal. Les 5 chevaux à noter pour la base, le 12 Jet Express, le 3 Iguane de Caponnet, le 4 Colbert WF, le 8 Omarland, le 2 Dayak. On complète cette combinaison avec le 6 Gaz d'Ocagne, le 11 Iron du Gers et le 15 Gims du Plessis. Notez le 12, le 3, le 4, le 8, le 2, le 6, le 11 et le 15. Le jeu simple avec le 12 gagnant, le 3 et le 4 remplacés. 12, 3, 4, 8, 2, 6, 11 et 15. Bonne chance et à demain.
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0: Bonjour et bienvenue sur Radio Oxygène Réunion. Que votre week-end commence à peine ou qu'il soit déjà bien lancé, merci de partager ces instants avec nous. Avant de poursuivre votre matinée en musique, découvrons ensemble les principales informations qui font l'actualité de notre île. Voici votre flash local.
1: Bonjour à toutes et à tous, voici le flash info d'Oxygène Réunion ce dimanche 27 septembre 2026. À la une, la sécurité et la justice. Après l'homicide de l'Ermitage, le suspect âgé de 56 ans a été mis en examen et écroué pour assassinat. La victime, Angelin Bataille, avait été mortellement touché à Saint-Gilles. L'enquête se poursuit pour préciser les circonstances exactes du drame. Autre dossier judiciaire, à Saint-Leu cette fois, trois jeunes ont été interpellés dans une affaire de stupéfiants. Les enquêteurs évoquent une vingtaine de colis de haschich et une culture de cannabis en intérieur. Toujours sur le front du trafic de drogue, une filière entre l'Hexagone et la Réunion a été démantelée, avec une douzaine de mules identifiées et environ 100 000 euros de cocaïne saisie. Côté santé, vigilance maintenue. Le dernier bulletin sanitaire publié vendredi indique que l'épidémie de grippe se poursuit à la Réunion avec une circulation toujours active du virus grippe AH1N1-PDM09. Les autorités rappellent les gestes simples, se laver les mains, aérer les pièces, porter un masque en cas de symptômes et protéger les personnes fragiles. Les gastro-entérites progressent également avec une hausse des consultations, notamment chez les jeunes enfants. Dans le sud, France Rénov' a tenu sa tournée au jardin de la plage à Saint-Pierre, vendredi et samedi. Objectif ? Accompagner les habitants dans leurs projets de rénovation énergétique ou d'adaptation du logement avec des conseils gratuits, neutres et indépendants sur les aides disponibles. À surveiller aussi le piton de la Fournaise. L'observatoire volcanologique signale une hausse de la sismicité sous la zone sommitale. Pas de panique, mais une attention renforcée autour du volcan. Dans l'actualité plus légère, la jeune Joy, 10 ans, originaire de La Réunion, s'est qualifiée samedi soir pour la grande finale de The Voice Kids, prévue le samedi 3 octobre. Un joli coup de projecteur pour le talent pays. Enfin, côté ciel, ambiance plutôt agréable sur Saint-Denis aujourd'hui, avec des éclaircies, quelques nuages et des températures autour de 22 à 27 degrés. Voilà pour ce flash. Restez avec Oxygène Réunion pour suivre l'actualité de l'île tout au long de la journée.
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0: C'est le week-end et on en profite sur Oxygène Réunion. Avant de reprendre le fil de votre programmation musicale, prenons quelques instants pour regarder le ciel de notre île. Soleil, pluie, vent et température, voici votre météo.
3: Sur Oxygène Réunion, la météo s'annonce franchement agréable ce dimanche sur l'île. Le ciel reste variable en matinée, puis le soleil prend largement le dessus dans l'après-midi.

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1: Et ce dimanche 27 septembre, le tiercé quarté Quintet Plus aura lieu à 15h15 sur l'hippodrome de Vincennes. Une épreuve de trot attelé, 2700 mètres à parcourir pour les 15 partants du Grand Prix du Portugal. Les 5 chevaux à noter pour la base, le 12 Jet Express, le 3 Iguane de Caponnet, le 4 Colbert WF, le 8 Omarland, le 2 Dayak. On complète cette combinaison avec le 6 Gaz d'Ocagne, le 11 Iron du Gers et le 15 Gims du Plessis. Notez le 12, le 3 le 4, le 8, le 2, le 6, le 11 et le 15. Le jeu simple avec le 12 gagnant, le 3 et le 4 remplacés. 12, 3, 4, 8, 2, 6, 11 et 15. Bonne chance et à demain.

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0: Et ce dimanche 27 septembre, le tiers écarté Quintet Plus aura lieu à 15h15 sur l'hippodrome de Vincennes. Une épreuve de trot attelé, 2700 mètres à parcourir pour les 15 partants du Grand Prix du Portugal. Les 5 chevaux à noter pour la base, le 12 Jet Express, le 3 Iguane de Caponnet, le 4 Colbert WF, le 8 Omarland, le 2 Dayak. On complète cette combinaison avec le 6 Gaz d'Ocagne, le 11 Iron du Gers et le 15 Gims du Plessis. Notez le 12, le 3, le 4, le 8, le 2, le 6, le 11 et le 15. Le jeu simple avec le 12 gagnant, le 3 et le 4 remplacés. 12, 3, 4, 8, 2, 6, 11 et 15. Bonne chance et à demain.
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1: 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Une épreuve de trot attelé, 2700 mètres à parcourir pour les 15 partants du Grand Prix du Portugal. Les 5 chevaux à noter pour la base, le 12 Jet Express, le 3 Iguane de Caponnet, le 4 Colbert WF, le 8 Omarland, le 2 Dayak. On complète cette combinaison avec le 6 Gaz d'Ocagne, le 11 Iron du Gers et le 15 Gims du Plessis. Notez le 12, le 3 le 4, le 8, le 2, le 6, le 11 et le 15. Le jeu simple avec le 12 gagnant, le 3 et le 4 remplacés. 12, 3, 4, 8, 2, 6, 11 et 15. 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

0: Cannes, 11 degrés. Vent fort, Mistral Force 8. Dublin, 3 degrés.
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